En ces temps troublés, qu'est-ce qui nous rend humains? Qu'est-ce qui nous distingue du monde animal? L'amour? La tristesse? L'espoir? Survivre ne suffit pas. Nous avons besoin d'émotions.